Je vais vous dire, les gars, ce qu'il faut faire pour faire augmenter vos salaires. D'abord, parler avec les potes et faire une section syndicale. Tous solidaires, ce sera pas long pour faire la nique au patron. Moins d'heures de boulot, meilleures conditions de travail, les congés payés, les gosses au bord de la mer. Ça semble simple, mais ça l'est pas, et je vais vous expliquer mieux que ça. Pourquoi faut rejoindre le syndicat ? Car si vous croyez que le patron va de lui-même vous augmenter, vous serez là au jugement dernier. On sera tous morts et enterrés, au paradis bien sûr, et Saint-Pierre sera un bon patron pardi. Vous savez bien que vous êtes exploité, mais le patron, il dit que non. Il force les cadences à t'en faire crever. Tu peux être viré, mais te laisse pas faire. Faut tous signer une pétition et organiser un meeting. Discutez, donnez votre avis, décidez, faites quelque chose. Patron futé comme un bison trouvera toujours le compte service qu'il enverra dans votre meeting pour moucharder et provoquer. Faudra tout de suite dire au débile que le jaune lui va pas au teint. Arrête de faire la mouche, t'auras pas d'histoire, et le mec aveugle retrouvera la vue. Maintenant votre section est créée, vous tenez votre première réunion. Choisissez bien quelques copains pour composer votre bureau. Le patron qui est sourd quand un seul jeune entend très bien le syndicat. Il est beau joueur, hein? Et il est tout seul. Allez les gars, on va le trouver. Mettons que votre boulot soit l'enfer avec un salaire de misère. Le patron se met à gueuler, feignant pas de rallonge, enfoiré. Mais regardant par la fenêtre, il voit des milliers de gars unis. Salaud, affameur, négrier, il bat sa femme, on peut le parier. 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Enfin, ce que je vous en dis, prenez-le comme vous voulez, mais faites-le.

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1: Bonjour, je suis Anissa.
2: Bonjour, je suis Fares. Bienvenue sur Radio Montaigne, la radio du Collège Montaigne de Lormont. Nous serons vos animateurs pour aujourd'hui, mardi 2 juin 2026. Cette émission est un hommage à un de nos professeurs, mais pour savoir de qui il s'agit, il faudra écouter jusqu'à la fin de l'émission.
1: Nous allons vous présenter le programme de cette émission radio.
2: Premièrement, Ismaïl et Ranim vont vous parler de l'interview de Teresa Cabrera.
1: Dans un second temps, Naria et Miliana vous présenteront notre projet poésie avec Emmanuel Campo et la Maison de la Poésie de Bordeaux.
2: Après, Nissa et Melissa vous parleront de Sophie Adenau et les astropoèmes.
1: Puis Zineb Chahid et Harmonie présenteront un poète kanak, Paul Wamo.
2: Ensuite, Ilaïda et Djenabou vont vous initier à une œuvre de Gerasim Luka.
1: Puis on laissera la place à Djubélé avec Camélia et Luca.
2: Après la tête, les pieds. On passe à la deuxième partie de l'émission avec Mehdi et Moya qui vont nous faire part de l'actualité de la Coupe du Monde du foot.
1: Après le ballon rond, le ballon ovale, Jules et Maël vont parler de l'UBB en finale de Coupe d'Europe.
2: Et enfin, Zineb Jouiri et Shaima évoqueront du tennis.
1: Maintenant, Ismaïl et Ranim vont vous parler de l'interview de Teresa Cabrera. Bonjour Ismaïl.
3: Bonjour Aniso.
2: Bonjour Ranim.
4: Bonjour Fares. Teresa Cabrera Espinoza est une poétesse péruvienne contemporaine. Elle est née le 10 décembre 1978. Elle est également sociologue et autrice et inscrite dans le paysage de la littérature latino-américaine actuelle. Son travail poétique explore des thèmes profonds comme la mémoire, le temps, le corps et les transformations de la société. Elle est l'autrice de plusieurs recueils de poésie et participe activement à des contextes d'échange entre l'Amérique latine et l'Europe. Son parcours mêle ainsi à la création littéraire, engagement culturel et réflexion sociale.
5: Elle a publié le recueil de poésie Sueño de Pez o Neblina, El Nudo, Las Edades, Bi la Riqueza et Las Ocho Horas. Elle a également collaboré avec une association bordelaise appelée CLAC. Teresa Cabrera Espinoza est venue à Lormont pour nous rencontrer au Collège Montaigne le 10 mars 2026 avec l'éditeur Carlos Oliveira, président de CLAC qui a publié un de ses recueils, Les Âges. On a aussi en profité du passage de Teresa au collège pour l'interviewer. Au micro, Jules et Zineb, ainsi que notre professeur d'espagnol, Madame Palo, qui a été notre traductrice. On vous propose de l'écouter.
6: Bonjour chers auditeurs et auditrices, je suis Zineb et je serai votre animatrice et Jules votre animateur pour la journée. Bonjour Jules.
7: Bonjour à tous, nous espérons que vous allez bien. Aujourd'hui, le 10 mars 2026, sur Radio Montaigne, nous allons accueillir Teresa Cabrera Espinoza, une poétesse péruvienne qui est actuellement en résidence à la Villa Valmont. Hola Teresa.
8: Hola.
6: Nous sommes aussi accompagnés de Madame Palo, notre professeur d'espagnol, qui sera notre traductrice car Teresa ne parle pas français. Bonjour Madame Palo.
9: Hola.
7: Pourquoi avez-vous décidé d'être poétesse et avez-vous un autre métier?
9: ¿Por qué decidió ser poeta y tienes otra profesión?
8: No sé si uno puede decidir ser poeta. Puedes decidir algunas cosas vinculadas a que te reconozcan como poeta.
9: Je ne sais pas si on peut dire si on peut choisir d'être poète. On peut être en relation avec des choses qui nous rendent poète.
8: Por ejemplo, puedes decidir en qué momento otra persona te va a leer. Puedes decidir publicar una plaquette, o puedes decidir publicar un libro, o puedes decidir aceptar una entrevista como poeta, o puedes decidir en qué momento quieres leer en público. Esas cosas las puedes decidir, pero ser poeta creo es algo que viene como dentro de uno y no es una decisión que tomas, solo es algo que eres y decides comunicarlo a otros.
9: Tu peux décider d'être lu, d'éditer, de faire connaître tes livres, mais être poète est quelque chose qui vient plus de l'intérieur.
6: Combien de recueils avez-vous publiés?
9: ¿Cuántas obras ha publicado?
8: Al momento he publicado 5 libros.
9: J'ai publié 5 livres.
8: Publiqué todos libros de poesía, un primer libro en 2010 que se llama Sueño de pez o neblina.
9: Un premier livre en 2010 qui s'appelle Rêve de poisson dans le brouillard.
8: Sí, luego publiqué en 2012 un libro también de poesía que se llama El Nudo.
9: En 2012 un autre livre qui s'appelle Le Nœud.
8: En 2021 publiqué un libro que se llama Las Edades.
9: en 2021 un autre livre qui s'appelle Les âges.
8: Y en 2025 he publicado un libro que se llama Las 8 horas.
9: Y en 2025 un libro que se llama Les 8 heures.
8: Y Las edades es un libro que se ha traducido completo al francés.
9: Y Les âges es una obra que ha sido traducida completamente al francés.
7: ¿Quel es el poeta o la poetesa que vos inspira?
9: ¿Qué poeta la inspira?
8: Muchos poetas y muchas poetas. Pero quisiera mencionar a los que están más cerca en el tiempo ahora para mí.
9: De nombreux poètes m'ont inspiré, mais je vais mentionner ceux qui sont plus proches pour moi aujourd'hui.
8: Uno es un poeta peruano.
9: Un péruvien.
8: Llamado Carlos Germán Belli.
9: Carlos Germán Belli.
8: De origen, de familia de origen italiano, pero él limeño.
9: Qui est de Lima, mais qui est d'origine italienne.
8: Y la inspiración que él me da tiene que ver con el tipo de figuras que él creaba y también con que su uso del lenguaje, del castellano, era muy activo, no pasivo, sino muy activo.
9: Donc je suis influencé par son style, l'utilisation de les images qu'il utilise dans son livre, dans son style, qui est un style très actif.
8: Y ha sido muy importante para mi último libro, Las 8 horas.
9: Il est important pour mon dernier livre, Les 8 heures.
8: La otra autora, poeta que quiero mencionar es mi colega, que antes estuvo aquí también en la residencia de Villa Valmont, que es Roxana Crisólogo.
9: Et je voudrais mentionner aussi une autre poétesse qui m'inspire, qui est venue déjà ici, qui est Roxana
8: Crisólogo.
9: Crisólogo, et qui m'a inspirée.
8: No solo por su escritura y su autoría, sino también porque fue ella que me animó mucho para participar de la residencia y tener la edición con CLAC.
9: Pas seulement pour son, au sujet de son écriture, mais elle m'a aussi incité à participer à cette expérience avec l'édition CLAC.
5: Enfin, le 19 mars 2026, Teresa Cabrera a fait sa sortie de résidence à la Villa Valmont de Lormont.
2: Merci Ismaël et Ranim de nous avoir fait voyager au Pérou avec Teresa Cabrera. Au revoir Ranim.
1: Au revoir Fares.
3: Au revoir Ismaël.
5: Au revoir Anissa.
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1: Maintenant, Naria et Miliana vont présenter notre projet poésie avec Emmanuel Campo et la Maison de la Poésie de Bordeaux. Bonjour Miliana.
7: Bonjour Anissa.
2: Bonjour Naria.
10: Bonjour Fares.
2: Mais qui est Emmanuel Campo ?
10: Emmanuel Campo est un poète, auteur et musicien franco-suédo. Né en 1983, il a aujourd'hui 43 ans. Il a passé son enfance à Göteborg en Suède.
1: Ah, donc il habite en Suède ?
7: Non, aujourd'hui il habite à Lyon. Il écrit des poèmes sur la vie quotidienne et les émotions avec un style simple et moderne.
10: Il publie depuis 2015 aux éditions La Boucherie Littéraire, aux éditions Gros Texte et dont plusieurs revues.
2: Mais quels sont les sujets principaux de ses poèmes ?
7: Ses poèmes portent sur le sport, l'humour absurde, le quotidien, le mal-être au travail, la parentalité et l'incompréhension devant l'actualité.
1: D'accord, mais pourquoi nous parlez-vous de ce poète en particulier ?
10: Car Emmanuel Campo a réalisé un projet avec nous, la classe de 4e E du Collège Montaigne de Lormont et des élèves de l'université pour créer une lecture où il a lu ses derniers textes. Il a raconté les élèves de 4e trois fois pendant 2 heures au total. 6 heures les a également revus pour sa lecture.
7: Ce projet a pu être réalisé grâce à Patrice Luchet, qui est le directeur de la Maison de la Poésie de Bordeaux. Lors de notre rencontre avec Emmanuel Campo, il nous a fait faire des exercices oraux et à l'écrit tout en s'amusant. C'est ce qui a permis à certains élèves de notre classe de diminuer le stress devant un public et de pouvoir passer à la radio en ayant moins de pression. Emmanuel Campo a fait sa sortie de résidence à la Villa Valmont le 2 avril 2026.
10: France Inter était aussi présent lors de sa sortie de résidence le dimanche de Pâques à 7h dans la matinale de France Inter. Et ma camarade Miliana, ici présente, a eu l'énorme chance de pouvoir être interviewée.
7: Oui, exactement. Et d'ailleurs, nous allons vous laisser écouter une partie du podcast que France Inter a diffusé à ce sujet.
3: En lieu de Bordeaux ce matin pour notre grand reportage culture, la commune populaire de Lormont abrite depuis 2023 la Villa Valmont. C'est une résidence d'écriture d'un nouveau genre, dramaturge, romancier, humoriste, scénariste de BD ou de séries télé. Des artistes de tous horizons viennent y séjourner plusieurs semaines pour créer dans des conditions optimales, entourés par la nature, bercés par le chant des oiseaux. Notre reporter Alexis Demeyer a eu le privilège de partager pendant deux jours le quotidien des résidents.
11: Ce qu'on voit là, c'est le parc de l'Ermitage. On jouit d'une vue assez exceptionnelle sur Bordeaux.
12: Mélanie Archambault, l'emblématique directrice de la Villa Valmont, m'invite à entrer dans cette belle maison en pierre du XVIIIe siècle.
11: C'est un vrai lieu de vie, une cuisine, des espaces de vie, des espaces partagés. On entend aussi autour de nous le bruit de la maison. Et l'idée, c'est qu'on puisse en gros s'en emparer quand on vient en résidence ici, comme on veut. Là, par exemple, on a une rotonde qui a été un lieu de performance, un lieu d'enregistrement. Christine Vaudraska et Marie Ndiaye y ont travaillé avec un piano pendant une semaine. C'est aussi un lieu de rencontre, c'est aussi tout simplement un lieu parfois de détente, de visionnage, de match de foot entre les résidents et les résidentes. Et on y accueille les gens comme dans une maison. Le public peut entrer dans la cuisine, se servir. La question de la convivialité, elle est aussi importante dans l'accueil des artistes résidents que dans l'accueil du public.
12: Et ce vendredi soir, le public est venu en nombre pour écouter de la poésie.
13: À 5 ans, je fais du vélo dans mon jardin.
14: À 10 ans, je vais voir Soprano en concert.
12: Allez. Avec ses camarades de 4e du collège Montaigne de Lormont, Miliana est montée sur scène.
15: Le projet, il était très intéressant. Il y avait beaucoup d'autres classes qui pouvaient être choisies à notre place. Franchement, j'ai beaucoup aimé parce que je n'ai pas fait ça dans ma vie. Grâce à notre professeur principal, on a pu aller à la Villa Valmont. On a fait une rencontre exceptionnelle avec Emmanuel Campo. C'était vraiment super.
12: Pour le poète Emmanuel Campo et pour la cinquantaine d'autres résidents qui se relaient tout au long de l'année, un tiers du temps à la villa est en effet dédié à la transmission artistique.
1: Merci Anaria et Miliana de nous avoir présenté notre projet poésie avec Emmanuel Campo et la Maison de la Poésie. Au revoir Miliana.
7: Au revoir Anissa.
2: Au revoir Anaria.
10: Au revoir Fares.
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2: Maintenant, Nissa et Mélissa vont nous faire monter dans l'ISS avec Sophie Adenau et les Astropoèmes. Bonjour Nissa.
16: Bonjour Fares.
7: Bonjour Mélissa.
10: Bonjour Anissa. Avec notre classe, nous avions choisi de parler de Sophie Adenau car nous avions projet de représenter une femme scientifique française qui n'est pas assez mise en valeur pour montrer ce qu'elle a fait. Elle est dans l'ISS qui veut dire International Station Spatial.
2: Tout le monde connaît l'astronaute français Thomas Pesquet, mais qui connaît l'astronaute française Sophie Adenau ?
16: Sophie Adenau est une astronaute française née le 5 juillet 1982 dans la Nièvre.
10: Elle est actuellement dans l'espace. Elle a décollé le vendredi 13 février pour y rester à peu près 9 mois et près de 200 expériences sont prévues. Elle est la première astronaute française à aller en orbite depuis 25 ans. En plus du français, elle parle couramment anglais, allemand, russe ainsi qu'un peu d'espagnol. En 2005, Sophie a intégré l'armée de l'air française. Elle a fait de nombreuses études et a obtenu plusieurs diplômes.
16: Durant son passage sur France Info, elle témoigne son ressenti. Il a fallu avoir de la persévérance, de la résilience aussi parce que les portes ne s'ouvrent pas de manière magique. Mais malheureusement, comme beaucoup de femmes, elle a subi beaucoup de remarques et critiques. Elle a notamment été victime de montages photosexistes. Sur cette photo, elle est affichée avec un large sourire en faisant la vaisselle, ce qui est impossible à bord de l'ISS. Elle a une particularité, elle écrit des poèmes sur le thème de l'espace, qu'on appelle ça des astropoèmes.
10: Nous allons donc vous lire un petit passage de son astropoème en anglais qui s'intitule « Echoes of Epsilon » qui est traduit par R, un astropoète français.
16: Patience, my guide, my inner light.
10: Patience, mon guide, ma lumière.
16: And that's the deal, my dear, stand by.
10: L'attente, c'est bien le jeu, ma chère.
16: Inside my soul, a quiet light.
10: En mon âme, une lueur sereine.
16: Together now with grateful hearts.
10: Réunis les cœurs de même veine.
16: Cheer the child and future you.
10: Allons enfants pour nos futurs voyages.
16: From Earth, we see one world, one crew.
10: Une seule terre pour un seul équipage.
16: Et enfin, elle nous partage la façon dont elle a écrit son poème et comment il a émergé.
10: L'art aide à se mettre des mots sur les émotions.
17: Pour moi, ce sont les dessins et l'écriture.
16: Hier, après avoir appris que notre lancement de Falcon était retardé par des vents forts, je me suis assise dans l'herbe face à la fusée à KSC, Cap Canaveral, et j'ai commencé à écrire.
17: Ce poème est le premier d'une série que j'écrirai tout au long de la mission pour raconter ce que ce voyage me faisait ressentir de l'intérieur.
16: Ce premier poème parle de patience et de résilience.
2: Merci Anissa et Melissa de nous avoir fait monter dans l'ISS avec Sophie Adenau et les Astropoèmes.
1: Au revoir.
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1: Maintenant, Zineb Chahid et Harmonie vont présenter un poète kanak, Paul Wamo. Bonjour Zineb.
18: Bonjour Anissa.
2: Bonjour Harmonie.
19: Bonjour Farès.
18: Qui ici connaît Paul Wamo ?
1: Pas nous.
18: Emmanuel Campo le connaît, lui.
19: Mon papa aussi, et nous allons vous le présenter, lui et un de ses poèmes.
18: Il s'appelle donc Paul Wamo et il est né le 9 novembre 1981 en Nouvelle-Calédonie, plus précisément à Lifou dans la tribu qui s'appelle Neng. Il est le troisième d'une famille de cinq enfants.
19: Dès 1983, ses parents quittent l'île de Lifou pour s'installer à Nouméa, dans le quartier de Rivière-Salée où il grandit dans un environnement urbain.
18: Son père est instituteur et sa mère est une employée de grande surface.
19: Au départ, Paul Wamo enseignait la langue kanak djihu, mais il décide ensuite de se consacrer entièrement à l'art.
18: Il écrit des poèmes, crée des spectacles et anime des ateliers de slam.
19: Il publie notamment les recueils de poèmes « Le Plancher » puis « J'aime les mots ».
18: Paul Wamo utilise ses textes pour parler de son identité, de ses origines et de la culture kanak. Ses œuvres mélangent poésie, musique et oralité.
19: Il veut transmettre des émotions, mais aussi faire réfléchir.
1: Je croyais que vous alliez nous présenter un poème.
2: Oui, alors dites-nous en plus.
18: Justement, j'allais le dire. Et maintenant, place à Harmonie qui va vous lire le début d'un des poèmes de Paul Wamo, Le Caillou.
19: Le Caillou. Il est ouvert le ciel des avions jaunes, il est ouvert comme le rouge viol de nos vallées, il est ouvert le ciel comme l'enfant cri des barbelés, il est ouvert le ciel qui nous mange nous comme une mangue mûre, il est ouvert le ciel, il est ouvert, les grues grusent et brusent leurs bâtisses, à l'envers du soleil, les vroom vroom creusent sous sol mineur, il bug sévère le mec, il bug grave.
18: Dans son poème Le Caillou, Paul Wamo ne parle pas d'un simple caillou.
19: Le mot caillou fait référence à la Nouvelle-Calédonie surnommée Le Caillou. Le caillou est un appel à ne jamais baisser les bras.
18: Le poème est en langue djihu, Ekolo Ininene évoque l'abus d'alcool.
19: Dans ce texte, il évoque son attachement profond à sa terre natale et à ses origines.
18: Il montre que la Nouvelle-Calédonie est bien plus qu'un lieu ou qu'un caillou, ça fait partie de son identité.
19: Son poème parle aussi de mémoire, de culture kanak et du sentiment d'appartenir à un peuple.
18: Grâce au slam et à la poésie, Paul Wamo transmet des émotions et fait ressentir l'importance des liens avec son pays natal.
19: C'est ce qu'on appelle le manque du pays.
18: Paul Wamo montre que les mots peuvent être puissants et n'ont pas qu'une seule signification.
19: Grâce à son travail, il fait découvrir la culture kanak à un public plus large.
1: Merci à Zineb, Chahid et Harmonie de nous avoir ramenés jusqu'en Nouvelle-Calédonie avec Paul Wamo. Au revoir Zineb.
18: Au revoir Anissa.
2: Au revoir Harmonie.
19: Au revoir Farès.
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2: Maintenant, Ilaïda et Djenabou vont vous initier à une œuvre de Gerasim Luka. Bonjour Ilaïda.
20: Bonjour Farès.
1: Bonjour Djenabou.
19: Bonjour Anissa.
21: Ilaïda et moi allons vous présenter Gerasim Luka.
1: Gerasim Luka naît sous le nom de Salmon Locker à Bucarest en Roumanie le 10 juillet 1913. Il grandit dans un milieu juif. Son père, le Berle Locker, qui était tailleur, meurt en 1914 et Lucas est très vite exposé aux langues françaises et allemandes.
21: En 1931, Lucas publie ses premiers textes dans la revue Alge. À la fin des années 1930, il commence à écrire en français et adopte le pseudonyme de Gerasim Luka et il fréquente le milieu surréaliste roumain. Pendant la Seconde Guerre mondiale, Lucas survit en Roumanie malgré l'antisémitisme et le conflit. Il fonde un groupe d'artistes surréalistes avec Gélunum, Paul Pound, Virgil Teodorescu et Dolphy Trost, produisant articles et expositions avant l'avènement du régime communiste. En 1952, il quitte la Roumanie pour s'installer définitivement en France, où il publie ses poèmes, dessins et collages, notamment dans la revue Phase.
1: Lucas est connu pour ses expériences sur les langues,
4: notamment dans des œuvres comme Le Vampire Passive en 1945 et Héros Limite en 1953. Il développe également les collages de reproduction d'œuvres d'art découpées en carrés et recomposées pour créer de nouvelles images surprenantes.
21: Il participe à de nombreux festivals de poésie en Europe où ses lectures publiques sont très renommées. Gerasim Luka se suicide dans la Seine le 9 février 1994. Il avait écrit « Prendre corps » en 1976. Dans ce poème, le poète dit tout son amour à l'être aimé et explore l'intensité de cette relation.
2: Merci à Ilaïda et Djenabou de nous avoir fait connaître l'œuvre de Gerasim Luka. Au revoir Ilaïda.
4: Au revoir Fares.
20: Au revoir Djenabou.
21: Au revoir Anissa.
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1: Maintenant, on laisse la place à Jubilé avec Camélia et Luca. Bonjour Luca.
2: Bonjour Anissa.
3: Bonjour Camélia.
4: Bonjour Fares.
2: Nous allons vous présenter Joachim Dubélé ainsi que son sonnet très célèbre, Heureux qui comme Ulysse. Joachim Dubélé est un auteur français du XVIe siècle, né en 1522 aux Bourges du Livret en Anjou. Joachim Dubélé est issu d'une illustre famille de nombreux capitaines, diplomates et mémorialistes. Il a étudié le droit à Poitiers. Il est devenu célèbre grâce à son œuvre Les Regrets, fait entre 1522 et 1560.
1: Dubélé écrit Heureux qui comme Ulysse à Rome pendant un voyage et se référence à Ulysse. Il meurt en 1560 à Paris. Il faisait partie de la Pléiade.
4: Mais qu'est-ce que la Pléiade ?
1: La Pléiade avait comme objectif de renouveler et perfectionner la langue française. La Pléiade est un groupe de poètes français du XVIe siècle, composé de Pierre de Ronsard, Joachim Dubélé, Jean-Antoine de Baïf, Étienne Jodet, Rémi Bayot, Jean Dorat, Jacques Pelletier, Dumont, et pour finir, Pontus de Thiers.
3: Pouvez-vous nous parler du sonnet ?
4: Oui, bien sûr, Luca, dis-nous en plus.
2: Un sonnet est une forme fixe de poème composé de 14 alexandrins, de 2 quatrains ainsi que de 2 tercets. Dans la strophe 1 et 2, ce sont des rimes embrassées, puis dans la strophe 3 et 4, les rimes sont d'abord plates, puis de nouveau embrassées. Camélia va nous lire ce sonnet.
1: Heureux qui comme Ulysse, heureux qui, comme Ulysse, a fait un beau voyage. Ou comme c'est celui-là qui conquit la toison, et puis est retourné, plein d'usage et raison. Vive entre ses parents le reste de son âge. Quand reverrai-je, hélas, de mon petit village, fumer la cheminée, et en quelle saison? Reverrai-je le clos de ma pauvre maison, qui m'est une province et beaucoup d'avantages. Pour me plaît le séjour qu'ont bâti mes aïeux, que des palais romains, le front audacieux. Plus que le marbre dur me plaît l'ardoise fine, plus mon Loire gaulois que le Tibre latin, plus mon petit Liré que le Mont Palatin, et plus que l'air marin la douceur angévine.
2: Dubélé reprend tous les codes de l'Antiquité romaine. Il évoque donc sa nostalgie en utilisant les codes poétiques de la Rome du XVIe siècle. Il écrit un sonnet pour exprimer toute la grandeur de son petit village à ses yeux. Dubélé nous fait comprendre à travers ce sonnet que malgré les merveilleux endroits découverts à Rome, il préfère malgré tout son petit village.
3: Mais j'ai déjà entendu ce sonnet mis en musique.
4: Moi aussi, dites-nous en plus sur cette chanson.
1: Le chanteur Ridane a d'ailleurs mis en musique ce célèbre poème de langue française, Heureux qui comme Ulysse. Cette chanson est sortie en 2007.
4: Merci à Camélia et Luca de nous avoir parlé de Dubélé.

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2: Maintenant, on passe à la deuxième partie de l'émission avec Mehdi et Maouya qui vont nous faire part de l'actualité de la Coupe du Monde du foot. Bonjour Maouya.
3: Bonjour Fares.
4: Bonjour Mehdi.
5: Bonjour Anissa.
3: Aujourd'hui, moi et Mehdi, on va vous faire découvrir l'actualité de la Coupe du Monde 2026. L'organisation de cette Coupe du Monde est assurée par les États-Unis qui accueilleront une partie des matchs. Les autres pays qui accueilleront cette Coupe du Monde sont le Mexique et le Canada.
5: En tout, elle se déroulera dans 3 pays. Ce sera une première pour la FIFA. Les champions en titre sont l'Argentine, qui l'ont remporté en 2022 contre la France. Il y aura 48 équipes présentes à cette Coupe du Monde et 108 rencontres. La Coupe du Monde se déroulera du 11 juin au 19 juillet 2026.
3: Il y a 16 équipes qualifiées en Europe et les plus connues sont la France, l'Angleterre et l'Espagne. En Afrique, 10 équipes ont été sélectionnées, parmi lesquelles sont l'Algérie, la Tunisie et le Sénégal. Les équipes en Asie sont le Japon, le Qatar et la Corée du Sud.
5: En Amérique, 12 équipes se sont qualifiées, parmi lesquelles il y a le Canada, le Panama et Haïti et le Brésil. Pour la fin, en Océanie, il y a 2 équipes qualifiées, ce sont la Nouvelle-Zélande et l'Australie.
2: Et quelle sera la poule de la France pour cette Coupe du Monde ?
5: La poule de la France sera composée du Sénégal et la Norvège, plus un vainqueur des barrages intercontinentaux liés aux équipes encore en attente.
3: La France tombe dans une poule assez serrée. La Norvège a le super attaquant Erling Haaland qui a gagné la Ligue des Champions en 2023 avec Manchester City. Et l'équipe du Sénégal qui est très bonne, qui est un très beau effectif et qui a gagné la dernière Coupe d'Afrique des Nations.
5: La finale de cette Coupe du Monde aura lieu au MetLife Stadium près de New York, aux États-Unis, le 19 juillet 2026, à 15h heure locale.
2: Merci à Mehdi et Maouya de nous avoir dégourdi les jambes avec l'actualité de la Coupe du Monde du foot.
4: Au revoir Mehdi.
5: Au revoir Anissa.
2: Au revoir Maouya.
3: Au revoir Fares.
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4: Après le ballon rond, le ballon ovale, Jules et Maël vont parler de l'UBB en finale de Coupe d'Europe. Bonjour Jules.
6: Bonjour Anissa.
2: Bonjour Maël.
7: Bonjour Fares. L'UBB est l'une des plus grandes équipes d'Europe, surtout depuis qu'ils ont remporté la Coupe d'Europe, aussi appelée la Champions Cup, l'année dernière face à Northampton. Ils ont remporté la Coupe et cette année pour la deuxième fois consécutive face au Leinster.
4: Mais quel est leur parcours ?
6: Pour commencer, l'UBB a gagné les huitièmes de finale face au Leicester, 64-14. En quart de finale contre Toulouse, l'UBB a remporté la qualification en demi-finale sur un score de 30-15. Les Bordelais ont gagné 38-26 face à Basse et se sont offerts une place en finale opposant l'UBB et le Leinster.
7: Cette équipe a été portée jusqu'en finale par son capitaine Maxime Lucu, un joueur français de 33 ans. Il joue au poste de demi de mêlée avec le numéro 9 sur le maillot. C'est un très grand joueur, leader de son équipe. Il est reconnu pour sa vitesse de jeu et son excellent jeu au pied. Il est buteur de l'UBB.
2: Et quels sont les autres grands joueurs de l'UBB ?
7: Il y a Louis Bielbiaré, l'ailier numéro 11, surnommé Bip Bip. Il est âgé de 22 ans et c'est déjà un prodige à son âge. Et il est toujours là pour relever l'équipe. Il assure la sécurité de son côté gauche. Sa vitesse peut atteindre les 38,5 km/h. Il a un excellent jeu au pied, ce qui l'aide pour la majorité de ses essais.
6: Mathieu Jalibert est aussi un leader de l'équipe. Il joue à la charnière, le numéro 10. Il est âgé de 27 ans. Il a lui aussi un très bon jeu au pied. Il a une grande complicité avec Maxime Lucu et Louis Bielbiaré. Il peut lui aussi être le buteur lors des matchs. Ces trois grands joueurs font d'ailleurs partie du 15 de France de Fabien Galthié.
2: Mais quelle est l'histoire de ce club ?
7: L'UBB, de son vrai nom, l'Union Bordeaux-Bègles, a vu le jour en 2006 après le rapprochement des deux clubs girondins, le Stade Bordelais et le CABBG.
6: C'est en juin 2006 que les dirigeants du Stade Bordelais, alors en Pro D2, et du CABBG en Fédéral 1, soutenus par une envie commune politique et institutionnelle, décide le rapprochement des deux clubs. L'Union Stade Bordelais et CA Bordelais Bègles est née. Elle sera présidée pendant une saison par Frédéric Martini, puis par Laurent Marty en 2007. Le club devient l'Union Bordeaux Bègles en mai 2008.
7: nous avons eu la chance d'obtenir un petit débrief de ce match par un journaliste français.
4: Et qui est ce journaliste ?
6: C'est Elio Bono, un journaliste travaillant dans le journal de L'Équipe. Il était présent à la finale à Bilbao.
2: Et comment avez-vous eu ce débrief ?
6: Nous l'avons eu grâce au cousin de mon père, Timothée David, qui est un journaliste qui travaille dans le journal La Croix. Nous le remercions beaucoup, car c'est vraiment gentil de sa part. Merci Timothée. Maintenant, nous allons écouter ce débrief.
0: Bonjour Jules, j'ai eu la chance d'assister à cette finale de Coupe des Champions entre l'Union Bordeaux-Bègles et le Leinster, largement remportée par les Bordeaux-Bègles 41-19 ce samedi à Bilbao. Et j'ai été marqué par plusieurs choses dans ce match. D'abord, l'écart de niveau en fait, entre les deux équipes. Je m'attendais à avoir une victoire girondine, mais peut-être pas avec une telle ampleur au score. Là, on a vraiment eu l'impression qu'il n'y avait qu'une seule équipe sur le terrain. Le score était d'ailleurs fait à la mi-temps, puisqu'il y a eu 35-7 pour l'UBB, avec 5 essais, une victoire qui était d'ores et déjà acquise. Et en fait, une équipe plus qu'en fait que la force de l'UBB à laquelle je m'attendais, ce qui m'a surtout surpris, et je dois le dire, un petit peu déçu du point de vue du spectacle et du suspense, c'est la faiblesse en fait du Leinster. Voilà, maintenant l'UBB a évidemment déroulé, a largement mérité sa victoire. C'est une victoire qui a été acquise en étant très réaliste, très efficace. Je crois qu'ils marquent plus de 4 points par entrée dans les 22 mètres, ce qui est assez énorme. Et en première mi-temps, leurs 5 essais, c'est au cours de leurs 5 entrées dans les 22 mètres adverses. Donc ça montre que c'est une équipe qui est très réaliste, c'est une équipe qui sait se nourrir de pas grand-chose. On voit qu'il y a beaucoup d'essais qui arrivent d'ailleurs en première main, après soit des interceptions, comme on l'a dit, soit des mêlées. Je pense notamment au deuxième qui est marqué par Pablo Huberti, qui intervient comme ça. Une équipe qui a aussi été très robuste en défense pour contrer le Leinster, notamment en deuxième mi-temps, quand elle évoluait à 14 contre 15. Et une dernière chose aussi que je retiens de ce match, c'est qu'elle met encore plus en avant la domination du rugby français de club sur le reste du panier international. C'est la 6e fois qu'un club français remporte cette compétition d'affilée. Il y avait eu Toulouse, La Rochelle 2 fois, re-Toulouse et maintenant l'UBB pour 2 fois. C'est à la fois très bien pour le rugby français, mais ce serait bien que les autres nations puissent commencer à remettre la main sur cette coupe, notamment en ayant des meilleurs financements et en ayant les moyens économiques de monter des meilleures équipes, puisque ça va commencer à devenir un petit peu ennuyeux, cette Coupe des Champions, autrement.
4: Merci à Jules et Maëlle de nous avoir abordé l'UBB en finale de Coupe d'Europe. Au revoir Jules.
6: Au revoir Anissa.
2: Au revoir Maëlle.
7: Au revoir Farès.
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2: Maintenant, Zineb Jury et Shaima évoqueront du tennis. Bonjour Zineb.
8: Bonjour Farès.
4: Bonjour Shaima.
9: Bonjour Anissa.
8: Vous connaissez tous le tennis ?
4: Oui.
2: Oui.
8: Mais cette fois-ci, ce n'est pas n'importe lequel.
9: En effet, on va vous parler du tennis, mais du tennis féminin en fauteuil. Pour commencer, nous allons vous expliquer les règles du jeu.
8: La joueuse de paratennis a le droit de frapper la balle après le deuxième rebond, mais avant que celle-ci n'ait touché le sol une troisième fois. À part cela, les règles sont exactement les mêmes que celles du tennis traditionnel. Désormais, Shaima va vous présenter la meilleure joueuse de tennis féminin.
9: Esther Vergère est âgée de 44 ans. Elle est née le 18 juillet 1981. Elle vient du Pays-Bas. Elle devient paraplégique à l'âge de 8 ans à cause d'un accident médical lors d'une opération. Numéro 1 mondial à partir de 1999. Elle est principalement connue pour avoir été invaincue durant 470 matchs. C'est la plus grande joueuse de tous les temps.
8: Elle débute le tennis fauteuil en 1993, puis dispute des compétitions nationales et internationales à partir de 1995. Elle pratique aussi du basket à haut niveau et devient aussi championne d'Europe en 1997.
9: Cette année, à Roland-Garros 2026, le tableau féminin de tennis fauteuil réunit notamment plusieurs des meilleures joueuses mondiales, dont
8: Yui Kamiji, Dei De Groot, Kang Tatsuo Majin,
9: Atian Van Koot, Lucy Schuker et Zhen Zhenzhou. Désolée si nous avons écorché les noms et

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Je pense à Starks. Est-ce que des fois je ne pense pas à Starks? Tu me regardes. Tu sais que je pense à Starks, ou plutôt au fait de penser à Starks. Je sais que tu me trouves bizarre et que tu devines peut-être que je ne me détends jamais vraiment mieux que dans une sorte de tension impossible. Tu sais aussi que je ne changerai peut-être jamais et que pourtant sûrement si, et que peut-être ce sera quand je serai avec Starks et que c'est peut-être là le sens de tout ça. Je corrige dans ma tête quand je serai peut-être avec Starks.

Vous écoutez Salut les fantômes en direct de l'accès des ondes. C'est une clé USB de l'université. Allez, retour. Secteur de partage en ivresse avec 5 mains différentes à chaque fois pour gagner. Je n'ai pas pris de nouvelles. Est-ce que c'est Starks qui conduit pendant que je suis occupé à deviner l'avenir? J'enclenche la cassette prévue pour aujourd'hui. Il y a beaucoup de sortes de nuages en même temps. Le vieux a dit « On s'en fout de la beauté !» Il n'a pas dit comme ça, mais... C'est ce qu'il a dit. C'est parce qu'il pensait surtout à la production. C'est pourtant lui qui regardait le ciel pour sa beauté avant. Il faudrait arrêter cette production des images. Une seule image très belle, c'est très beau. Starks me regarde. Bon sang, oui, c'est bien Starks. Elle sourit. Je ne sais pas. Je n'ose pas vérifier. Pardon. Je veux dire regarder. Enfin, je ne sais pas. Je voudrais dire voir. Voilà, c'est ça. Je n'oserai pas voir. Pourtant, c'est bien cela. Je suis heureux. Dans cette séquence, je suis heureux. Et pourtant, je n'ose pas voir. Et pourtant, je me vois dans la séquence. Je ne sais pas si le scribe comprend. Tu me dis qu'il ne comprend pas. Que s'il comprenait, il ne pourrait pas faire ce métier. Que j'ai même pas idée de ce qu'il a pu ou dû retranscrire dans sa vie. Je suis agacé par ta remarque. Je rétorque dans un éclat cassant comme un papier. Ben alors lui non plus, il comprend pas, donc qu'est-ce qu'on s'en fout? Mais ce n'est pas une journée pour avoir de la compassion pour le scribe. Cependant, le scribe note, ce n'est pas une journée où on va s'occuper de moi. Ah, il se passe quelque chose pour le scribe. On va bientôt devoir se passer de scribe, je crois. Tu te saisis d'une mini brique de lait au chocolat, une des dernières qu'on a, et tu y piques la paille pointue. Ok, on est là, on écoute la cassette. Et moi, je retourne dans la séquence avec Starks parce que je veux savoir si j'arrive à la voir après.

Ce qui m'intéresse vraiment, c'est d'arriver à la fête le plus vite possible. C'est toi qui as dit ça. Hier encore, tu m'envoyais ce message. Tu es parfois troublant de lucidité. Évidemment, on peut avoir un éclairage sans cruauté sur les choses. Après une semaine de bombardement, de toute façon, c'est vrai que danser, ça va être difficile, mais ça va nous faire du bien. Ouais, mais du bien pourquoi ? Arrête, tu réfléchis trop, dis-tu. Est-ce qu'on entend déjà les basses ? Non, c'est le vent qui fait vibrer la vitre. Le chien est derrière, tranquille. Je bois un Orangina. Ça fait plus de 20 ans que je n'ai pas goûté un Orangina. En même temps, ça me rappelle rien d'autre que de boire un Orangina. Je n'ai pas de souvenir associé à Orangina, en fait. Je m'en rends compte. Enfin, si, peut-être. Une table en métal et en bakélite. Du sable sur des pavés. Le tout très au soleil. Vraiment très au soleil. Je ne sais pas trop. Je suis peut-être devenu une publicité. Peut-être que je suis devenu une publicité et que tu me bloques avec ton bloqueur de publicité. Je ne sais même pas à qui je parle. C'est donc ça, l'inconscient collectif. Ah ouais, il est complètement inconscient, lui. Hein. Il a perdu la tête. Il a tourné de l'œil. Hein. Il a affalé, là, au milieu de la fête, en état de mort cérébrale. En été. En été et tété. Par deux fois, tu es passé à côté de moi en me frôlant tout en faisant comme si on ne se connaissait pas. Et Starks, qui n'est pas là, on l'a remarqué tous les deux, sans même avoir eu besoin d'en parler. Évidemment que moi je l'attends anxieux et que quand elle arrivera, je ferai comme si ça va, que je suis super cool et détendu, ou alors pire, que je surjouerai l'anxieux pour me rendre intéressant et singulier en fumant plein de clopes et en parlant vite de choses étranges et en montrant que je suis super affecté par tout ce qui m'entoure et obsessionnel et donc sans doute amoureux et génial, mais surtout j'aurai l'air d'un taré, d'un timide, dissimulateur et pénible en fin de compte. Bon, enfin, en attendant, il n'y a personne. Enfin, je veux dire, il n'y a pas Starks. Et toi, tu commences un petit théâtre, une pièce dans laquelle je joue malgré moi. Je ne sais pas exactement quel rôle, mais une pièce que j'aime bien quand même.

Ah, je suis Antoine de Salut les fantômes et je fais de la radio en direct sur la clé des ondes. Il est 22h33 et je viens de vous faire écouter Ghost Rider de Suicide. Et maintenant, je vais continuer à vous raconter mon histoire. Ça y est, on est tous en train de danser. Et je danse hyper mal. J'ai l'impression d'être complètement rigide. Des fois, nos regards se croisent et je prends un air amusé, mais je souffre vraiment un maximum. C'est ridicule. Peut-être que je serais mieux avec une danse complètement ritualisée ou codifiée comme la valse. Les émotions deep, deep, deep inside, side, side, side, be by my side, be my baby, baby side, baby, be my side, side baby. L'œil est affalé, il s'endort sur le visage, je suis révulsé, le cocktail, le tapis, le mur, la chance, la malchance, aller-retour à Tanger, à Samarcande, à Johannesburg, est-ce que tout existe? Est-ce que quelqu'un a annulé l'histoire? Ça y est. Qui c'est qui part en dérapage contrôlé? Je suis un minaret, je suis un grand mol, et on projette en moi l'intégrale d'Eddie Murphy doublée en thaïlandais. Je suis une incohérence absurde portée par une vague de sentiments flous. Oh, le beau regard, la belle cadence, le bel amour. Je perds des plumes, je perds confiance. J'abolis tout rapport de confiance. L'inspecteur pose brutalement le paquet de feuilles imprimées sur le bureau. Poum ! Barbe de 3 jours, œil perçant dans les persiennes de l'obscurité. Dans la rue, des cris de douleur et des enfants traînent à demi sédatés. Il y a un requin qui plane au-dessus des toits. Un grand requin blanc électronique. Je me frotte les yeux. J'ai faim. Il reste un peu de sandwich à la mortadelle dans le frigo, un peu poisseux. Un verre de whisky digital. Je suis une montre qui tambourine. Je suis un tambourin qui montre la direction du ciel. Un tambourin qui montre la direction du réel. La fête bat son plein. La fête bat son plein. Tu danses à présent devant moi. C'est très beau. Tu es drôle et ça me calme. Et c'est ce moment-là que choisit Starks pour entrer dans la pièce.

c'est Antoine pour la Clé des Ondes et Salut les Fantômes en direct du cours Édouard Vaillant à Bordeaux. Savez-vous que toutes les émissions émises par des antennes sur la planète Terre s'échappent dans le vide intersidéral de l'univers pour toujours en ligne droite jusqu'au bord de l'infini? Et c'est un sorte de problème, en tout cas c'est involontaire, mais si jamais, peut-être, cette émission serait la probable, une des seules justifications de ce phénomène, n'est-ce pas? Il est 22h40 et on va continuer, c'était à l'instant, comme toute musique enregistrée, à la fois éternelle et déjà disparue. Hit de Bongo de Tito Puente. Une bande de type un peu louche. Tu me dis, regarde et attends leur faux départ. Ce monde est une construction de dominos. Le domino dominical. 7 fois perdre patience en plus avec la Vierge qui plane comme les frondaisons frémissent le long des tirs des archers. Comme les frondaisons frémissent le long des tirs des archers. Banalisation du vertige. Le soleil tape du poing sur la table. 10 000 messages éthérés se fracassent dans l'air frais. Je soupçonne et je devine. Je deviens petit à petit hyper célèbre. Et plus personne ne m'appelle. C'est comme dans un gros cliché. La fête est finie, mon agent a viré toutes les personnes qui étaient intéressées. Il n'y a plus personne, il n'y a plus personne. Au fur et à mesure, on a pu su placer le sceau de l'authenticité sur aucun destin qui m'entourait. Il n'y avait que des faux, que des intentions déguisées, et la fête s'épuisait. Et toutes les images du monde s'étaient penchées sur mon berceau. Tout ce qu'ils disent et tout ce qu'ils font, c'était regrettable, regrettable, regrettable. J'entre dans la sacristie poussiéreuse. Elle a dit que ça ressemblait à la musique d'un temple japonais. Elle a dit qu'elles étaient un peu comme des nonnes 2.0. Elle a dit qu'elles faisaient partie d'un groupe minoritaire à l'intérieur d'un groupe minoritaire, comme au tout début, il y a des centaines d'années. Et puis alors, oui, nous savons, sans rien en dire, nous savons que ce groupe a raison. Mais personne ne le sait. Ou si peu. Mais tous devinent dans le noir que ce sont eux qui ont raison. Oh là là, c'est compliqué, n'est-ce pas? C'est compliqué, bien compliqué. C'est compliqué. Je ne sais pas trop comment il faut prendre tout ça. Il y a un aspect simple à ce moment-là, et il y a un aspect simple qui brille comme un caillou dans la nuit, quoi. Un caillou désiré, un caillou extraordinaire, comme un enfant dans la poche, comme quelque chose d'unique, qui est un, et qui ne sera jamais, jamais, jamais remplacé. Quelque chose qui pue l'amour quand on s'approche. Quelque chose d'immobile avec pour toujours un air fier et qui toise le monde de haut, de si haut que c'en est drôle. Et quelque chose qui est juste comme l'élégance d'un geste dansé, qui est juste le bon moment et le bon endroit et qui est quelque chose entre toi et moi. Voilà ce qui traverse l'esprit sous forme d'un bruit sans nom. Voici la disposition. Voici la composition qui a saisi Starks lorsqu'elle est entrée. Ou même plutôt, peut-être juste devant la porte blindée de métal peint en vert. Pendant que les battements de basse, de groove, de cuivre, de coton et de pierre salée roulent dans la pièce de réception. Accueil et flocons de neige dans le cœur. Se jeter dans la joie du loup, c'est une fête qui commence ici et qui va jusqu'à là-bas.

0: Super, n'est-ce pas? Vous écoutez Salut les fantômes, il est 22h48. C'est en direct sur la clé des ondes. À l'instant, je vous présente J-I-L-L-S-C-O-T-T, Jill Scott, avec One is a Magic Number. À un moment, j'ai précisé que j'allais amener des précisions, n'est-ce pas? Oui, peut-être, dans un tonneau rempli de fleurs. Mais là, je danse, en fait, donc je suis Diane au bain, complètement vulnérable, parfaitement débile. Je danse sans y croire, et pourtant je suis peut-être mieux à considérer là qu'à n'importe quel moment où mon narcissisme serait entreprise de démolition, cliché sur pattes et enseigne à moitié pété qui clignote sur la devanture d'un hôtel borgne.
1: C'est dans cet épisode qu'il la retrouve...
0: Oh non, je sors pas dans une fête pour entendre des gens parler de série. Éloignons-nous. Mon fidèle compagnon, une espèce de perroquet, chien, écureuil, rigolo, chat, sur mon épaule, dans ma tête, me dit « Oui Antoine, filons d'ici, il y a mieux à entendre ailleurs. » Et il regarde un peu partout autour de lui. Mirador délicat d'une base d'entraînement sans enjeu. Le vin commence à monter. Et il ajoute, évidemment, dans un coussin d'air, « Il s'agit de rester vigilant. » Trop mignonne peluche qui est ce moi qui m'accompagne à l'intérieur de moi pour que quand même ça aille. Des fois les autres le voient, c'est un peu bizarre. Comme toi par exemple, tu ressens cette présence, n'est-ce pas? Mon fidèle compagnon bien connu depuis quelques décennies et les premières publications de toute ma vie en bande dessinée couleur quadrichromie.
1: Est-ce que t'as eu des likes récemment? Ah oui, j'ai rien posté depuis novembre, mais il y a quand même une batterie de bots qui vient spontanément me rassurer en likant des vieux trucs. Ah ben, t'as bien de la chance, toi, hein.
0: Bon, je me dirige vers la cuisine. Je sais pas si j'ai envie de faire vivre cette ambiance. Il fait nuit tôt. Les montagnes pleurent. 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Trop bizarre cette mode pour les vieux termes depuis que Construction Nationale est arrivée au pouvoir. Leur slogan « On restera pas sans réaction » avait l'intelligence d'un publicitaire borné au mirage des Andes avec envol d'espèces protégées sur canal artificiel de cartes postales couchées de soleil dans un pays du Sud. Je suis reparti éminemment vexé et je n'arrive tout simplement pas à balbutier. C'est-à-dire qu'à chaque fois que je prends la parole, c'est pour dire un truc trop clair et j'ai l'air d'avoir trop d'assurance et personne ne veut m'écouter. Et la fumée des cigarettes fait un trait droit, un peu en dessous du plafond. 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

Vous écoutez La Clé des Ondes. C'est Salut les Fantômes. Il est 23h. C'est Antoine pour vous servir. À l'instant, nous écoutions Conrad Black avec ce genre de titre sans doute indispensable en fait à une vie moderne. White Cigarettes. Nous allons à présent aborder la 8e partie sur 10 de notre émission, qui n'a pas de titre, à part le titre d'émission, Salut Fantôme, mais cette histoire, c'est quoi? La fête avec Starks? Je ne sais pas. En tout cas, on va passer à une partie qui est peut-être relativement émouvante et qui est la partie à propos de Starks. Nous reprenons donc notre récit fragmentaire destiné à être fragmenté et à être réuni dans une vie ultérieure. Starks. Il faut bien commencer cette partie. Starks est là. Starks est là. Qu'est-ce qu'il fait? Starks est là. Starks voit tout. Starks est un soleil qui a pris un jour peur de trop briller. Je te connais, Starks. Je suis aveuglé par toi. Je suis devenu un sombre idiot, cramé des entreprises sportives. Mon corps est devenu mon cœur et mon cœur pleure sur mon corps. Regarde-moi au sol, blessé comme un soldat. Alors qu'en fait, je danse là-bas au milieu, quelque part. Je n'ai pas d'âge, je suis perdu. Le registre ne me considère pas. J'ai un futur dans la main et il est pour toi. Touche-le. Apprends à t'en servir, je ne vaux rien. Je suis un misérable. On m'a coulé dans un verre. Et j'ai un petit parapluie en papier entre les dents. Les mitrailleuses russes fauchent toutes nos verrières. La collection de bonsaï a glissé de la table. Le parchemin est troué. Personne n'est blessé. On danse de mieux en mieux. Quelqu'un amène des filets de harengs, de la citrouille pétillante et des odeurs diverses de corps sympas. On essaie d'arrêter de porter des manteaux en plastique. On est plutôt bien. Ça commence à danser vraiment bien. Vraiment, vraiment bien. Et Starks semble heureuse. Starks semble heureuse. Elle est au milieu. Elle est au centre des écouteurs. Elle représente quelque chose d'important. Elle devient un blason de l'actualité. Les labels d'authenticité n'ont plus cours. Leurs cours se sont effondrés et nous nous sommes effondrés en cours. Nous avons roulé jusqu'en bas de l'amphithéâtre et nous avons fait l'amour devant tout le monde. Non, pas tout à fait. Il y a eu une odeur de pain, un courant d'air et une porte à claquer. Le monde merveilleux s'est levé sur la nuit et le DJ a fini sa prière. Et tu m'as dit, vas-y, c'est le moment. Et je ne sais plus qui es-tu et qui suis-je, moi. Alors, j'espère retrouver le fil. Le fil de ton moulin à prière, de ton extase stupide, de ton inconsciente volonté. De ton nom, de ton mariage, de ta frousse, de mes prières, de l'amour, et de l'éloignement, et de la lecture, et de la pelote, le fil de la pelote, le fil de la pelote de radio. Il pleut, il mouille, c'est la fête à la grenouille.
et tous les danseurs semblent sauter dans des flaques imaginaires. Ah, ce que tu sembles heureuse. Ça a tout simplement l'air vrai. Tout a l'air vrai. Et ça, c'est un signe qui ne trompe pas. Non ? Qu'en pensez-vous ?

Vous écoutez Salut les fantômes en direct sur la clé des ondes, il est 23h11 et nous écoutions à l'instant It should have been you, ça aurait dû être toi. C'était la chanteuse Gwen Guthrie avec une production du duo batterie basse Slidenbar and Robbie Shakespeare et un mix de DJ Larry Levan. Mais laissons tomber ces aspects mordants du réel et souhaitons un bon voyage astral à Slidenbar. Reprenons le fil de notre récit qui n'est le récit que de ce récit qui se fait, qui n'est que le récit de la relation radiophonique entre des personnes perdues dans le noir. Nous sommes quelques centaines, quelques milliers peut-être, suspendus à ce que j'entends et que je retranscris. Ouais, bon, en tout cas, c'est Salut les fantômes qui porte bien son nom. Et nous continuons tout de suite avec, je pense, étant donné... Ah oui, voilà, ça c'est adapté. Probablement... Mais non, mais ça c'est... Ok, ça fera l'affaire. 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

mes jambes comme la rupture du plus grand barrage du monde. À l'est et à l'ouest de l'Oural, toutes les fusées minables se déclenchent en même temps pour le grand cataclysme final. « Ok, Starks !»« Bonjour, Starks !» me dis-je intérieurement, complètement déshabillé de tout reliquat d'une quelconque personnalité dont j'aurais pu croire qu'elle fut la mienne un jour ou l'autre. « Ok, tout est nouveau, tout est perdu. Accroche-toi, même s'il n'y a rien à quoi se raccrocher. Fais quelque chose. Danse, parle, bouge. Élève-toi au-dessus du sol, même quelques centimètres. Mini-miracle, quoi. Juste fais un truc. Peu importe. Improvise. C'est maintenant que le cœur bat le plus fort de tous les temps qui ont jamais existé. »

allumer sans posséder de moindre interface de type interrupteur. Interrupteur de notre flux de conscience. C'est bien entendu salut les fantômes qui ne saturent pas la vie, je pense, avec des données inutiles. Au contraire, nous sommes là pour clarifier, ranger chez vous. Dernière partie de notre récit. Et oui, dis donc, il ne faut pas que je tarde trop parce que j'ai quand même une longue pièce musicale à vous faire écouter. À l'instant, c'était E-Dancer aka Kevin Saunderson avec The Human Bond. Pendant ce temps, le monde, il a continué et j'ai réussi à faire un classique, ok? Un classique tambour du monde éveillé et éteint, comme la nuit. Je suis comme la nuit et je m'échappe dans l'air et il n'y a pas d'autre issue, mais c'est bien. C'est parce que c'est ça la nuit. La nuit fait son temps. La nuit fait son propre temps. Elle sécrète son temps comme un secret. Je crois la nuit mienne et tienne. Et ce secret entache toutes les corruptions. La nuit est audition. La nuit est pluie de sens sur des sols abstraits et des sols concrets. Et la pluie est floraison et fruition. Et la pluie et la nuit est flueuse. Tueuse de sens et génératrice de floraison. Heureuse Starks, à qui enfin je parlais. Je me sens fatigué comme à la fin de la fête. Et si cette fête avait été réelle? Je dirais, est-ce que c'est pas passé ce soir, entre le micro et les haut-parleurs, cette fête? Heureuse Starks, à qui enfin je parlais. Inconnus au bataillon, engagés sur des guerres secrètes. Nous sommes tous des inconnus au bataillon, des équations à deux inconnus au bataillon. Nous sommes émergents et saufs sur le rivage de cette nuit de fête. Sains et saufs, l'essentiel a été dicté par la voix du troisième bonheur. Les myriades ont fondu dans l'entête d'une convocation. Stark a dansé à son tour et nous avons dansé ensemble. Et puis la suite viendra. La suite se déroule déjà. La construction, c'est ça, c'est la tension, c'est la réunion. C'est l'aimantation de toutes les tristesses sur un chapelet de résolutions presque trop mobiles et trop simples. C'est un cuivre. C'est le plus beau cuivre de nuit. C'est l'unique qui se fait un et se dédouble. C'est le n'importe quoi. C'est l'audace. C'est faire attention. C'est se rappeler. C'est avoir toujours sur soi une larme dans l'œil et un cri dans le cœur. Et puis, c'est faire attention. C'est se rappeler. C'est avoir toujours une larme dans l'œil. Un cri dans le cœur. Et puis rire. Rire et aimer, et faire rire, et aimer faire rire, et aimer se faire aimer. Et rire de se faire aimer, et rire d'aimer, et aimer se faire aimer, et aimer rire. C'est presque ne rien faire. C'est presque ne rien faire. C'est presque ne rien faire. C'est presque ne rien faire. C'est faire confiance. C'est défaire tous ces inextricables mensonges. Qui sont, vous le savez bien, cachés en pleine lumière. C'est Starks. C'est faire attention. C'est oublier les technologies. C'est n'être pas malhonnête. C'est comme oublier le mental. C'est avoir la phobie du train des images qui défile. C'est repousser ce genre de proposition malhonnête. C'est une radio qui pleurniche dans une nuit. C'est un self-moteur de confiance, de croissant de lune à dorure escamotée, de pliage, de lettres douces à fond, de teint, que lèvres a perduré d'une goutte de pluie qui tombe dans métal, qui chante,
de chaque côté de l'horizon, de livres à plier, de soie qui enfante le soir et le recommencement, et la fête et la musique et les nouvelles joies. Et le début d'une reconnaissance. Et le début d'une reconnaissance et de plaisir du stylo et de la feuille qui se raconte ce qu'ils ne sont pas, en fait. Et définitivement prise de main, entre mains, prise de main par la main, et sourire et joie et reconnaissance, c'est possible, et ciao. Et ciao, et bonne nuit à tous, bonne nuit vernaculaire à toutes et tous, et tout ce qui est Starks. Je crois que c'était pas le meilleur nom que j'avais trouvé pour faire cette émission. Starks, tout ce qui est Starks, tout ce qui est Starks, c'est tout ce que représente la nuit, cette nuit, et cette nuit plus tard, le prochain épisode de Salut les fantômes. Ouais, hurrah, hurrah, ou hurrah, ou alors rat. En fait, l'émission se termine ici, donc je vais maintenant décrire le protocole de terminaison. Ça s'appelle « Je n'ai pas mal ». C'est moi qui l'ai fait. En fait, la musique, quand je parle, ben c'est la musique que j'ai fait. Voilà. Je parle pas souvent, mais c'est pas fait exprès pour... Hein. Des fois, si, souvent. On s'en fout. C'était « Salut les fantômes », une émission proposée et réalisée par Antoine Errant et Anaïs Garcia. La semaine prochaine, on se retrouve, je crois qu'il n'y a pas de raison que non, à 22h aussi, en direct de... La clé sur 90.10 FM, sur le site sinon laclédesondes.fr, et après ça passe en podcast. Après aussi, on peut nous écrire à salut les fantômes au pluriel, tout attaché, @gmail.com, et ouais, comme ça. Et on va. Et avant, on a écouté, donc voilà, j'ai dit tout ce qu'on a écouté, je pense. Peut-être que j'ai oublié de dire le deuxième, Pulp Babies, je sais pas si j'avais dit, peu importe. Pulp Babies, j'ai l'impression d'être Donald Trump quand je parle anglais, c'est nul. On peut pas échapper à son époque, n'est-ce pas? J'espère que ça vous a plu, cette fête avec Starks, la tante de Starks, les différentes parties du soi qui discutent entre elles, les différents types d'amitié dans le monde, et les horizons brûlants. Et puis, on va se quitter avec Do and Say, c'est vraiment un chef-d'œuvre. Pour la petite information, ça pourrait intéresser nos auditeurs. Sol Invictus, donc c'est quand même un groupe... c'est le projet, on va dire, d'un type, je sais plus comment il s'appelle, parce que je suis moins en moins spécialiste des choses. Enfin bon, bref, ce mec, en fait, ben il a eu des noirceurs, hein. C'était la scène un peu indus, post-punk, dans un monde qui se technologise, qui se financiarise, qui se néolibéralise, qui convulse un peu, mais avec un espèce de truc complètement ascendant... C'était désespérant. Toute époque est désespérante si on la considère d'un point de vue historique. Pendant qu'elle se déroule, quoi. Ça va pas du tout. Il faut pas faire ça. Hein. Non, mais c'est pas ça. Mais c'était juste, c'était insupportable. Je pense c'était les années 80, vous voyez. Les années 80, quoi. La grosse merde. Donc en fait, peu importe. En fait, le truc, c'est pas ça. C'est juste que. Déjà, les années 80, ça n'existe pas, mais on s'en fout de quoi on parle. Ouais, c'est que le gars, en fait, oui, ouais, c'est ça, il a eu un épisode vraiment, vraiment hardos, où son espèce de nihilisme esthétique, en fait, de brutisme, d'ailleurs, dont on n'a toujours pas fini. Enfin, il y a encore beaucoup de musiciens, de musiciennes qui se propagent dans ce domaine, mais qui, en fait, est un domaine, une sorte de mise en scène de ce que peut être l'agression, en fait, d'un point de vue sonore. Bon, ok, c'est. Enfin, après, c'est le fantasme. C'est un peu comme les boutiques sadomaso qui fleurissent partout dans les rues. Voilà, je sais pas. C'est peut-être le slogan de la vie qu'on mène. C'est qui aime bien châtie bien, quoi. Un truc comme ça, c'est nul, non? Bon, bref. En fait, à la fin, il y a ce gars, donc, il a eu un épisode vraiment donc, d'être militant même au National Front en Royaume-Uni, quoi. Et donc, c'est avec une musique, quoi. Je ne sais pas s'il jouait à ce moment-là, j'en sais rien, mais enfin, cette musique était sombre, qui était industrielle, etc. Bref. Très pétri de références aussi au cataclysme politico-humain du XXe siècle. Allez.
les gouffres insondables qui n'ont jamais été rebouchés, bien sûr. Et de toute façon, après, il a changé. Et donc, il a fait une sorte de rédemption. Voilà. Et ça va nous intéresser maintenant à cette heure-ci, sur la clé des ondes, en fait, cette chanson « Do and Say » chantée avec sa femme est un petit miracle de pop musique complètement pas conventionnel, très émouvant, très touchant, et de quelqu'un qui retrouve l'apaisement, la lumière, et qui quitte les affres de sa confusion, et qui retrouve un chemin, et qui demande presque une sorte de pardon, enfin je sais pas comment dire, c'est Sol Invictus, Do and Say. Nous nous quittons, salut les fantômes, à la semaine prochaine, 22h, bonne écoute et bonne semaine, bonne nuit à tout le monde. Merci d'avoir écouté, j'espère que ça vous a plu. Ciao. Et écoutez bien cette chanson. Profitez-en bien. Ciao, ciao.

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0: Mais attendez, attendez, attendez, là. Il y a une erreur. On est fonctionnaire, on peut pas être licencié.
1: Ben non.
0: Pourquoi ben non?
1: Ben non.
0: Non, on est fonctionnaire.
1: Ben non, on n'est pas fonctionnaire.
0: Non, non, écoute, Cathy, je travaille à l'agence pour l'emploi depuis 10 ans, je suis fonctionnaire.
1: Ouais, je travaille à l'agence pour l'emploi, mais on n'est pas fonctionnaire, non? Non.
0: Ben enfin, si, on est fonctionnaire.
1: Non, on n'est pas fonctionnaire.
0: Mais enfin, on travaille à l'agence pour l'emploi, on est fonctionnaire.
1: Ça va pas, Thierry, on est employé. Regarde dans les statuts, c'est pas dans les statuts. On est des employés comme les autres, on peut être viré comme tout le monde, on est rien dans la société, t'as pas compris?
0: J'ai toujours cru que.

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